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0: 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Produite par Maurice Clément Fèvre. Dans la réserve naturelle de Prats des Moyaux, la Preste, sur les flancs sud du Canigou, on protège des espèces animales, végétales et minérales, entre autres comme les grenats catalans. Pascal Gauthier, conservateur de la réserve naturelle, nous parle des relations avec les éleveurs.
1: Alors, sur la réserve de Prats des Moyaux, on a beaucoup d'éleveurs. On travaille avec eux beaucoup, une grande collaboration avec eux, puisque les éleveurs avec les troupeaux en estive, puisqu'ils utilisent essentiellement sur la période d'été, hein, de transhumance en été, les herbages de montagne, donc de début juin à mi-octobre. On travaille beaucoup avec eux parce qu'ils ont un impact sur l'habitat. Et on travaille beaucoup avec eux aussi parce que ce sont les seuls professionnels du site qui utilisent le site. Donc c'est l'activité humaine qui a le plus d'impact sur les paysages, les milieux naturels. Alors ça a des impacts évidemment positifs pour la nature, mais ponctuellement il peut y avoir des impacts qui sont plutôt négatifs. Donc à nous d'essayer d'avoir que du gagnant-gagnant, c'est-à-dire le maximum d'impact positif avec eux et le minimum d'impact négatif. Alors, les impacts positifs, donc je disais, c'était l'ouverture du milieu, le fait de maintenir des prairies ouvertes et donc une flore et une faune qui est liée à cette ouverture des milieux. Ça ne veut pas dire qu'on bannit la forêt. On a aussi des morceaux de forêt, mais on a des morceaux de forêt et des morceaux de pâturage, d'herbage, de landes, etc., qui sont entretenus par les éleveurs. Donc là, de ce côté-là, ça se passe plutôt bien. Et en plus, ils sortent même des produits, donc de la viande, hein, de la viande qui est labellisée, et on les soutient dans leur action de qualité, de produire des produits de qualité qui proviennent de la montagne sur un espace naturel. Donc il y a une collaboration, il y a un échange. On leur offre nos services d'accompagnement, de guide d'accompagnement pour faire des sorties sur le thème du pastoralisme, de l'élevage, où on explique au grand public leur place, leur fonction et l'intérêt. Voilà. Alors ça, c'est les côtés positifs et ça se passe très bien depuis plusieurs années avec eux. Par contre, parfois, il y a des impacts qui peuvent être négatifs. Et en l'occurrence, ce n'est pas de leur faute à eux, c'est que dans leur pratique d'entretien de leur troupeau, ils doivent vermifuger leurs bêtes. Ça, c'est normal. Ça fait partie des règles vétérinaires, d'hygiène, etc.
2: Absolument, que ce soit en montagne ou ailleurs, toutes les bêtes sont vermifugées.
1: Elles sont vermifugées, voilà. Et le problème, c'est surtout la nature de ces vermifuges. On a des vermifuges qui sont très toxiques et qui peuvent, une fois qu'ils sont passés dans les aliments du bétail, hein, de la vache, qui sont relargués dans les excréments et qui peuvent intoxiquer un certain nombre d'animaux. Parce que ce qu'il faut vous dire, c'est qu'en gros, l'élevage est intéressant parce qu'il ouvre le milieu, mais aussi parce que la vache transforme l'herbe en excréments, en bouse, par exemple. Et ces bouses, c'est finalement un maillon primordial de matière organique, hein, de la chaîne alimentaire, sur lequel vont se nourrir un certain nombre d'animaux. Alors, des insectes, des bousiers, des coléoptères coprophages, hein, des sortes de scarabées, là, hein, qui brillent, qui sont magnifiques, des mouches, toute la famille des diptères, et puis ensuite, il y a toute une grande famille aussi qui sont les vers de terre, qui mangent aussi les bouses, notamment dans les milieux dans les habitats les plus humides. Et ensuite, des champignons, des bactéries, tout un petit monde microscopique qui nous paraît insignifiant comme ça, mais qui est fondamental. Fondamental parce qu'ils vont recycler ces excréments, qui vont faire en sorte qu'ils vont se transformer et réalimenter en minéraux les plantes qui vont à nouveau repousser rapidement. Voilà. Parce que si ces bouses, si ces excréments ne sont pas recyclés, eh bien, il va y avoir un dysfonctionnement dans le milieu, et notamment, on va perdre une part de la productivité des herbages, puisqu'on n'aura pas ce retour de sels minéraux qui alimentent les plantes. Donc, l'intérêt pour les éleveurs, c'est finalement de garder une faune associée qui décompose les bouses la plus active possible, la plus efficace possible, pour que le recyclage des matières fassent en sorte qu'on ait une plus grande productivité du milieu. Donc ça les intéresse directement. Alors c'est d'autant plus marqué en climat méditerranéen. Nous ici, je vous ai dit qu'on a un climat un peu plus humide hein, qu'en été. Donc, mais on retrouve quand même beaucoup de bousiers. On a beaucoup d'espèces. Il y a eu des inventaires de faits, etc. Et on s'aperçoit donc ils ont plein d'intérêts hein, puisque les bousiers en eux-mêmes ils vont aérer le sol aussi puisqu'il y a une partie qui va dans la bouse directement mais d'autres qui font des galeries souterraines et donc ils vont aérer le sol donc ils vont transporter des champignons sur eux, ils vont transporter un tas d'insectes donc ils sont vecteurs d'éléments qui permettent toute cette digestion hein, en eux-mêmes par leur travail de dilacération etc. mais aussi par tout ce qu'ils transportent.
2: Ils font circuler l'air, l'eau, les matières.
1: Exactement, ils se servent de tout ça. Et ensuite, ces animaux vont être la proie eux-mêmes d'autres animaux, c'est-à-dire d'oiseaux, par exemple, de micro-mammifères, etc. Donc c'est important, en tout cas ça a été démontré en Angleterre, hein, que les chauves-souris, à la fin de l'été, certaines espèces de chauves-souris chassent les coléoptères coprophages, notamment des jeunes chauves-souris qui ont besoin de grosses proies pour passer l'hiver. Donc ils font leur réserve dessus. Si ces scarabées ont disparu, eh bien les chauves-souris se retrouvent sans rien pour manger. Voilà, donc c'est important pour tout un tas d'animaux sur la réserve naturelle.
2: En fait, en touchant à un de ces maillons de l'écosystème...
1: Et pas des moindres. Hein,
2: et pas des moindres, hein, puisqu'ils recyclent.
1: Ils recyclent.
2: Donc ils permettent à la matière de redémarrer un cycle vivant, hein, cycle de l'herbe qui va nourrir les vaches et ainsi de suite. En touchant cela, on va toucher beaucoup d'autres sphères. Beaucoup d'autres.
1: Alors du coup... On a quand même des solutions, c'est-à-dire que les éleveurs, on ne leur interdit pas de vermifuger. Mais on va essayer de trouver des solutions avec eux pour utiliser les produits les moins toxiques. Alors si jamais vos auditeurs entendent, l'ivermectine, ça fait partie des produits les plus toxiques, et les moxidectines des moins toxiques. Donc essayer d'utiliser des produits les moins toxiques, ça il faut demander aux vétérinaires.
2: Hein. Donc faut rappeler le nom alors du moins toxique.
1: Le moins toxique, c'est les moxidectines. Voilà, c'est une famille. Hein. Donc en fait, c'est un peu plus compliqué parce que chaque matière qui est vendue par les vétérinaires, évidemment, c'est une marque. Et donc on voit pas apparaître ce mot-là n'apparaît que dans la composition puisqu'il y a plusieurs marques. Je vais pas les citer toutes, ce serait trop compliqué. Mais en gros, c'est ça. Donc c'est le même problème en montagne qu'en plaine. Et le pire de tout, faire la petite parenthèse, c'est les chevaux. Les chevaux qu'on soigne à outrance dans les chevaux qui sont utilisés pour le loisir, hein, les chevaux de manège, etc., où on se soucie guère de ce qui se passe par derrière. Et surtout, on n'imagine pas l'impact qu'on peut avoir sur les bousiers. Par exemple, du crottin de cheval, ça peut tuer en deux semaines, ça peut tuer 20 000 bousiers, par exemple.
2: Ah, c'est inimaginable.
1: Voilà, sur une sortie. Donc, il faut quand même se mettre ça à l'esprit. Donc, c'est quand même quelque chose de très important. Hein, ça a un impact très fort. Alors, en plus, les bouses qui sont relarguées avec ces produits-là sont plus attractives. C'est un peu complexe. Enfin, il y a plein de phénomènes chimiques qui font que ça n'arrange rien. Donc, il faut faire très attention aux produits qu'on utilise. Et si possible, maintenir les animaux qu'on a traités... enfermés et qu'on évite que les bouses à ce moment-là ou le crottin soient relargués dans la nature. On le met en tas de fumier, on laisse les matières toxiques finalement perdre de leur importance, quoi, de leur impact.
2: Parce que une fois que l'animal a été traité, ces excréments vont contenir ce produit pendant combien de temps ?
1: Très longtemps. Ça dure longtemps. Ça peut durer une centaine de jours.
2: Mmh.
1: Voilà.
2: En fait, il faudrait donc les vermifuger, par exemple, avant de monter à vos estives.
1: Tout à fait.
2: Et au retour, si c'était possible.
1: Une seule fois suffit.
2: Il y aurait peut-être des périodes à conseiller.
1: En général, plutôt quand ils rentrent de l'estive, et puis pour l'automne, et puis là, à ce moment-là, on récupère les bouses. Bon, c'est pas toujours très simple à utiliser, mais le mieux, c'est d'utiliser les produits les moins toxiques, hein, quand même. Mmh. Et à ce moment-là, déjà, on évite la casse. C'est un problème très complexe, hein, mais qui touche pas que la réserve naturelle, mais disons que l'intérêt des réserves naturelles d'envoyer un signal, un clignotant rouge sur ce problème-là partout ailleurs, c'est parce que ça se passe ailleurs aussi. Et que sur les réserves naturelles, sur ces grands espaces, c'est les derniers espaces où on a de l'élevage extensif, sur des grandes surfaces. Maintenant, l'élevage en plaine, il s'est intensifié, les animaux sont hors sol, donc on a moins ces problèmes-là. Hein, les animaux sont parqués dans des étables, dans la stabulation, et finalement, ils n'ont plus l'occasion d'aller dans les prairies, ou de moins en moins. Il y a encore quelques régions de France où ça se fait, heureusement, mais justement, on a un risque de perte des coprophages si on utilise mal ces produits.
2: Mmh. donc avec un risque sur toute la chaîne de recyclage.
1: Voilà.
0: Dans une émission précédente, Alain Mangeau, conservateur de la réserve naturelle de Noède, nous avait signalé l'importance de préserver les petites bêtes. Et La Fontaine, dans une de ses fables, nous avait bien dit qu'on a toujours besoin d'un plus petit que soi. Pour revenir à Noède, Alain Mangeau citait, entre autres, un puceron, une toute petite bête, Aphis jacobae, qui régulait la prolifération d'une plante très envahissante, le sénesson du Cap, plante qui non seulement prenait la place du fourrage du bétail, mais en plus était toxique pour le bétail. Donc une plante bien encombrante et qui pose de sérieux problèmes. Écoutons sa conclusion.
3: C'est la grande leçon de la biodiversité. On est dans des systèmes qui sont équilibrés tant qu'il n'y a pas d'introduction de perturbations importantes de l'extérieur. La biodiversité, plus elle est riche, plus elle a de chances de pouvoir réguler en fait ces perturbations. On peut imaginer que ce puceron Aphis jacobae était détruit parce qu'on trouvait que c'était une espèce insignifiante qui n'avait strictement aucun intérêt. Et souvent, on entend ça, hein, à quoi ça sert de sauver ces petites bêtes. Ben, aujourd'hui, on n'aurait peut-être pas de solution pour réguler le sénesson du Cap. Donc on s'aperçoit bien que la conservation de la biodiversité, c'est vraiment un objectif essentiel pour les activités humaines comme pour la nature en elle-même. Et je pense que là, il y a un énorme effort pédagogique à faire auprès de la population pour que nos préoccupations deviennent la préoccupation de tout le monde.
2: Mmh. Comprendre qu'on a en fait des mécanismes extrêmement complexes qui sont sans arrêt en interaction les uns avec les autres et qui s'équilibrent.
3: Exactement. Je crois que plus on dégradera cette biodiversité, plus on aura de chaos sur notre planète et plus on aura d'interactions négatives sur nos activités.
2: Vous me rappelez une anecdote que je vais rapporter. C'est on a eu l'occasion un jour de rencontrer des peaux rouges et ils nous avaient expliqué que des agriculteurs américains dans des grandes plaines céréalières avaient des gros problèmes pour entrer dans leurs champs. Pourquoi ? Parce qu'ils avaient donc mis beaucoup d'insecticides qui avaient tout éliminé, les mauvaises herbes, absolument, toute la microfaune, la microflore. Et ils avaient, pour faire pousser, je ne sais plus si c'était du blé ou du maïs, mais et ils avaient un gros problème d'invasion de fourmis très venimeuses. Et qui piquait donc ces éleveurs et posait des problèmes de santé. Il n'y avait plus rien qui régulait ces fourmis. Et ils avaient beau mettre essayer de les détruire, les fourmis s'adaptaient, devenaient encore plus résistantes aux produits et tout, et ils s'en sortaient plus. Et ils ont un jour rencontré des peaux rouges qui leur ont dit, mais nous on connaît cette fourmi à un prédateur, c'est une petite araignée qui va dans le nid et qui va manger la reine. Plus de rennes, plus de fourmis, puisqu'il n'y a plus de larves et tout. C'est ce qu'ils ont introduit. Et c'était la réponse toute simple, faite par des gens qui observaient les grands mécanismes naturels.
3: Ben voilà, on est sur la même planète.

C'est parti avec l'éphéméride de Radio Bellevue pour ce 24 mai. Alors, les 24 et 25 mai a lieu le grand pèlerinage gitan au Sainte-Marie-de-la-Mer. Et bonne fête Donatia, Donna, Rogatia. Leur couleur le jaune, leur chiffre le 1. Les naissances du 24 mai, Rose, la chanteuse, Marc Serron, le musicien, Bob Dylan, le chanteur, Tony Galopin, le coureur cycliste français, Eric Carrère, le footballeur, Thomas Langman, l'acteur, réalisateur, scénariste et producteur de cinéma, Eric Cantona, le footballeur, Jean-Pierre Bacri, acteur et auteur, Dominique Lavanant, l'actrice de cinéma et de théâtre. En 1646, c'est la naissance de Daniel Gabriel Fahrenheit, le physicien allemand, l'inventeur du thermomètre à mercure et de l'échelle Fahrenheit. Les décès. En 2020, Jean-Loup Dabadie, scénariste et compositeur. En 2017, Jared Martin, l'acteur américain. En 2006, Claude Pieplu, l'homme de théâtre et comédien, la voix du dessin animé Les Shadocks. En 1941, Berthe Silva, la chanteuse française Les Roses Blanches. En 2019, attentat à la bombe devant un commerce à Lyon, 13 personnes blessées. En 2015, c'est le 68e Festival de Cannes, la Palme d'Or à Jacques Audiard et le prix d'interprétation à Vincent Lindon. En 2008, en voile, Loïc Perron, vainqueur de la 14e édition de la Transat anglaise. C'est le 3e succès dans cette épreuve dans l'histoire de la course au large. En 2001, Stevie est éliminé du Loft, l'émission de télé-réalité. En 1974, Valéry Giscard d'Estaing devient le 4e président de la 5e République. Il succède à Georges Pompidou qui vient de décéder. Le dicton « Rosée de mai vaut chariot de roi ». Et lorsqu'il pleut à la Saint-Donatien, c'est la pluie pour le mois qui vient.

Bonjour à tous et bienvenue dans la rubrique En vrac, votre condensé d'infos locales essentielles dans votre quotidien. Le secrétariat de Lubine sera fermé de mercredi à vendredi. Vous avez envie de vous impliquer dans la vie de votre commune ? Devenez représentant des habitants à Saint-Dié. La ville recherche des citoyens volontaires pour siéger au sein de la commission consultative des services publics locaux. C'est l'opportunité idéale pour faire entendre votre voix et participer activement aux réflexions sur le fonctionnement et l'amélioration des services publics au quotidien. Pour postuler, envoyez simplement votre candidature par mail à l'adresse monsieurlemaire@ville-saint-dié.fr. Vous avez jusqu'à lundi pour vous manifester. La liste définitive des représentants retenus sera validée lors du conseil municipal du vendredi 5 juin. Ne laissez pas passer cette occasion d'agir pour votre territoire. Vous résidez sur Provenchères et Colroy, simplifiez votre tri avec la commande groupée de la communauté d'agglomération. Pour vos recyclables, vous pouvez vous équiper d'un bac jaune des 43 euros ou opter pour un composteur en bois de 400 litres à 34 euros. Pour commander, c'est simple, vous pouvez passer en mairie ou appeler le 03 29 51 21 16. Vous avez jusqu'au 1er juillet pour réserver vos bacs, la livraison se fera à domicile cet été et le montant sera ajouté à votre prochaine redevance des ordures ménagères. La préfecture des Vosges lance une alerte concernant le piège à frelons fabriqué avec des bouteilles en plastique. S'ils semblent pratiques, ils sont en réalité de véritables fléaux pour la biodiversité. Ils détruisent autant d'insectes pollinisateurs, abeilles, papillons qu'un nid de frelons asiatiques lui-même. Pour préserver nos espèces utiles, évitez ces dispositifs maison qui impactent lourdement l'équilibre de nos jardins et préférez des pièges sélectifs. Avis aux amateurs de balades et de grand air, la commune d'Anould s'enrichit d'un tout nouveau parcours, le circuit Rando Santé. Labellisé par la Fédération française de randonnée, ce tracé de 3 km est une invitation à la détente. Le départ se situe au parking de covoiturage. Vous emprunterez la voie verte, traverserez la rue Alphonse de Lamartine et la voie des Chartons, avant de revenir tranquillement à votre point de départ. C'est un parcours pensé pour tous, idéal pour ceux qui souhaitent marcher à leur rythme dans un cadre sécurisé et adapté à une pratique douce. Alors pour une petite pause santé ou une marche entre amis, rendez-vous dès maintenant à Anould sur ce nouveau circuit balisé. La navette des crêtes est bientôt de retour. Du 30 mai au 27 septembre, le réseau de cars de la région Grand Est prend du service pour vous permettre de rejoindre les sommets du massif des Vosges sans voiture. Une ligne desservira notamment les principaux points d'entrée du massif au départ de Saint-Dié. En juin et en septembre, tous les week-ends et du 1er juillet au 31 août, tous les jours. Côté pratique, correspondance optimisée avec les trains fluo, présence de racks à vélo pour les cyclistes, une initiative éco-responsable qui retire près de 4800 voitures sur la route des crêtes. Côté tarif, le ticket unitaire est à 4 euros, 2 euros en tarif réduit. Le pass journée pour les familles ou un groupe de 2 à 5 personnes est à 10 euros seulement et c'est gratuit pour les voyageurs munis d'un billet de train fluo daté du jour. Les titres de transport sont valables 4 heures et disponibles directement à bord sur le site internet ou via l'application Fluo Grand Est. L'opération J'apprends à nager à Saint-Dié se prépare. Celle-ci débutera le 6 juillet jusqu'au 14 août. Pour que les enfants apprennent à évoluer dans l'eau en toute sécurité avant l'été, profitez du dispositif entièrement gratuit J'apprends à nager destiné aux jeunes de 6 à 12 ans. Comment ça marche? L'apprentissage se fait sur des cycles obligatoires de 2 semaines, du lundi au vendredi. 2 créneaux horaires sont disponibles, de 8h à 9h ou de 9h à 10h. Pour les inscriptions, le top départ est fixé à mardi. Les dossiers sont à déposer auprès de la direction des sports située place de l'Europe à Saint-Dié. Les places étant limitées, préparez vos agendas et ne tardez pas.
On termine comme toujours avec les numéros d'urgence. C'est essentiel de les avoir en tête. Le 15 pour le SAMU, le 17 pour la police, le 18 pour les pompiers et le 112, le numéro d'urgence européen. Le 114 est à disposition pour les sourds et malentendants. Le 116-117, ce service est gratuit, disponible 24 heures sur 24, 7 jours sur 7. Il vous permet d'obtenir une réponse médicale rapide pour des soins urgents mais non vitaux. Et si vous avez un souci sur les lignes électriques, le numéro d'urgence d'Enedis est le 09-726-750-88. Voilà, c'est tout pour aujourd'hui. Passez une excellente journée à l'écoute de Radio Bellevue.

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Avis aux amateurs de danse, l'association Pascaline Danse vous prépare un week-end exceptionnel à la salle des fêtes de Romomex. Celui-ci débutera samedi 30 mai de 10h à midi avec une matinée de découverte. Venez assister à des démonstrations de danse en ligne. C'est l'occasion idéale pour découvrir cette discipline dans une ambiance conviviale. De plus, l'entrée est gratuite. Pour le dimanche, place au grand thé dansant animé par l'orchestre Nuages. Les portes ouvriront dès 14h pour un après-midi de danse entre 14h30 et 19h. L'entrée est à 10€. Une tombola gratuite est proposée aux dames pour la fête des mères. Pour être sûr d'avoir une place sur la piste, pensez à réserver dès maintenant au 06 88 33 80 25. Et si vous vous accordiez une parenthèse artistique, le week-end du 6 et 7 juin, la salle des fêtes de Bande-Lavelines se transforme en une véritable galerie d'art. L'association ASCB Détente et Loisirs, en partenariat avec Banc des Arts, vous invite à découvrir une superbe exposition conjointe dédiée à la délicatesse de l'aquarelle et au travail fascinant de la céramique. De 10h à 18h, venez déambuler au milieu des œuvres, admirer le savoir-faire de ces créateurs et rencontrer des artistes locaux dans une ambiance particulièrement chaleureuse. Que vous soyez fin connaisseur ou simplement curieux, n'hésitez pas, cet événement est totalement gratuit et ouvert à tous. Le samedi 6 juin, rendez-vous à Rave pour les feux de la Saint-Jean. Le comité des fêtes vous attend nombreux à partir de 19h pour partager un moment festif en famille, entre amis ou entre voisins. Pour lancer la soirée ambiance musicale avec le groupe Last Time, vous pourrez également découvrir la chorégraphie avec des effets de lumière de pyrotechnie juste avant le moment tant attendu de l'embrasement du grand feu traditionnel. Une buvette ainsi qu'une petite restauration seront à votre disposition sur place pour passer une belle soirée. Avis aux chineurs, aux collectionneurs et aux amateurs de bonnes affaires, le dimanche 7 juin, ne manquez pas le rendez-vous incontournable de la saison, le 32e marché aux puces d'Entre-deux-Eaux. De 6h à 19h, venez flâner et dénicher les trésors parmi les stands de brocantes, de vide-greniers et d'antiquités. Pour bien démarrer la journée, l'accueil se fait avec café et croissant dès 6h du matin et une buvette ainsi qu'un service de restauration qui vous attend sur place tout au long de la journée. Pas de stress pour vous garer, un grand parking gratuit est à votre disposition. Avis aux exposants, des emplacements sont encore disponibles. Le tarif est à 10€ les 5 mètres et passera à 12€ le 1er juin. Pour réserver, contactez le 06 01 09 98 06 ou le 06 26 34 03 44. Les mercredis après-midi riment avec solidarité à Provenchères-sur-Fave. Chaque mercredi de 13h30 à 15h30, la Croix-Rouge vous accueille dans ses locaux situés juste derrière l'ancienne poste. Vêtements pour petits et grands, jouets, livres, bibelots, linge de maison, venez dénicher des pépites de seconde main à prix tout doux. L'association accepte également vos dons pour continuer ses actions. Acheter ou donner, c'est soutenir une belle cause près de chez vous. Vous pourrez donner votre sang vendredi 29 mai à la salle polyvalente de Grange au Monzé de 16h à 19h30. 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

0: Bonjour à tous, nous fêtons Donatien. Alors, allez-vous bénéficier d'un ciel clément ?
1: Eh bien, les béliers, vous ne manquerez pas d'énergie, mais vous pourrez parfois la gâcher à cause de comportements un peu trop négatifs.
0: Taureau, il faudrait vous méfier des gens que vous ne connaissez pas ou que vous connaissez que très mal.
1: Gémeaux, très belle journée en perspective, l'amour sera au premier plan de cette journée.
0: Cancer, vous pourrez trouver assez facilement une solution à des problèmes. N'oubliez pas de consulter vos proches.
1: Les lions, vous avez les idées sombres, vous êtes pessimiste, alors pourquoi une telle attitude ? Vous avez pourtant tout pour être heureux.
0: Vierge, votre progression professionnelle marquera un petit temps d'arrêt. De nombreux obstacles vont se dresser sur votre chemin.
1: Les balances, le temps est nécessaire pour accomplir certains de vos projets personnels. L'heure de la discussion a sonné pour ensuite prendre les bonnes décisions.
0: Scorpion, vous aurez tendance à quelque peu oublier vos obligations familiales, attention.
1: Sagittaire, vous vous sacrifierez pour le bien-être de vos proches.
0: Capricorne, votre succès personnel sera en plein essor, mais on vous mettra à l'épreuve quand même.
1: Les Verseaux, sortez donc de votre coquille, ouvrez-vous aux autres et d'autant plus à vos proches qui ont besoin de vous.
0: Enfin Poisson, vous cherchez bien souvent des complications, là où les choses sont pourtant très simples. Demain nous fêterons.

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3: Bonjour à tous. Les forces de l'ordre visées par des tirs près de la Maison Blanche hier soir. Selon Donald Trump, le tireur de 21 ans a été abattu. Un passant aurait été touché dans les échanges de coups de feu. Le président américain qui était présent à la Maison Blanche au moment des faits évoque un homme qui avait des antécédents violents. Donald Trump qui a déjà été visé par 3 tentatives d'assassinat avérées ces 2 dernières années. Ce drame en Seine-et-Marne hier soir, un adolescent de 17 ans a été tué au sein d'un camping de Villevaudet. La victime a été poignardé peu avant 20h par 2 individus. L'un d'eux, âgé de 17 ans également, a été interpellé en Seine-Saint-Denis. Selon le parquet de Meaux, le drame se serait produit sur fond de rivalité amoureuse entre la victime et l'auteur. La police judiciaire a été saisie de l'enquête. Le thermomètre doit atteindre les 33 degrés à Brest cet après-midi. Un épisode de chaleur inhabituellement précoce, indique Météo France. Le Finistère doit être placé en vigilance jaune canicule à partir de midi. Une première pour un département français au mois de mai. Des records de température ont déjà été battus hier dans le nord-ouest alors que le pic de l'épisode de chaleur est attendu d'ici mercredi. En Espagne, une mobilisation d'ampleur hier pour réclamer le départ de Pedro Sanchez. Le Premier ministre espagnol est accusé de corruption. 40 000 personnes selon les autorités locales et 120 000 selon les organisateurs ont manifesté dans les rues de Madrid pour réclamer sa démission. Une deuxième palme d'or pour Cristian Mungiu. Le cinéaste roumain a été récompensé pour son film Fjord hier soir. La 79e édition du Festival de Cannes a refermé ses portes. Virginie Efira et Tao Okamoto remportent le prix d'interprétation féminin pour leur rôle dans Soudain. Chez les hommes, Emmanuel Macchia et Valentin Campagne sont récompensés dans cette même catégorie pour leur rôle dans Coward. Et puis le coup d'envoi de Roland-Garros ce matin. Les premières rencontres dès 11h avec notamment un Français. Arthur Géa affronte le Russe Karen Khachanov. On pourra également suivre ensuite Benjamin Bonzi à 13h30 contre Alexander Zverev. Très bonne journée à tous.

0: voilà, 9h03, à la pendule de Radio Bellevue. Bonjour à toutes et bonjour à tous. Et bonjour Annie.
1: Bonjour Pierrette, comment vas-tu?
0: Eh ben ça va, avec le soleil, chaudement. Chaudement.
1: Oh, allez, on va pas se plaindre.
0: Non, on se plaint pas. Mais c'est l'habitude. Hein.
1: Oui, oui. Il pleut, on se plaint. Il fait trop chaud, on se plaint.
0: Exactement. Mais bon, ça, c'est de la nature humaine, oui. Je pense.
1: C'est chacun dans nos caractères.
0: Hein, voilà. Voilà. Alors, aujourd'hui, on est le 24 mai. Et puis, c'est le dimanche de la Pentecôte.
1: Et on souhaite une bonne fête aux Donatiens.
0: Voilà. Et un bon anniversaire aux personnes qui sont nées le 24 mai.
1: Oui. Alors, n'oubliez pas de nous appeler. Nous vous rappelons nos numéros de téléphone au 03 29 57 37 74 ou par SMS uniquement au 06 23 04 78 51. Voilà, j'ai tout dit, tu m'as tout laissé dire.
0: Oui, voilà. J'ai vu que tu avais envie de parler. Donc, on va se retrouver tout de suite pour les dédicaces.

0: C'est parti avec Georges Hamel, Un oiseau chante.
1: Alors, Pierrette, c'est déjà le bazar.
0: Ah bah, je fais déjà le bazar.
1: Alors, c'est de la part de Charlotte et Claude pour Christiane, Catherine, Rosette, Claude, Jeannette, Joseph, Nicole et Claude, et les animateurs de Radio Bellevue, sans oublier Daniel à Saint-Dié.

0: François Fellman avec J'aurais voulu te dire.
1: C'est de Ginette pour Huguette, Michel, Charlotte, Claude, Pierrette, Bernard et tous les animateurs de Radio Bellevue. Merci.

0: Eh bien, on va partir du côté de Münster pour aller valser. Hein?
1: Ah ben oui, c'est dans la vallée de Münster, voilà. C'est de Simona Saint-Roch pour Lily, Michel, Madame Coq, Solange, Marcel, Alice, ses trois filles, Pascal et Radio Bellevue.

0: C'est de Daniel pour Annie de Bande-Laveline et les deux animations. Oh, oh là là, les deux animatrices de ce matin. C'est vrai qu'on est les rayons de soleil de Daniel. Hein,
1: ah oui,
0: voilà.
1: Bah,
0: on a de la chance.
1: Je crois qu'on n'est pas les seuls. Hein.
0: Oui.
1: Voilà. Allez, donc dans un jardin d'amour.

0: Cairo avec les jardins du ciel.
1: C'est de la part d'Annie de Bordelaveline pour Colette et Bernard à Je m'en goûte, Amina et Damienne.

0: Johnny Hallyday avec les bras en croix.
1: C'est de Daniel Assindié pour Yvonne, Albert, Claude, Nicole, Charlotte et Claude, Annie de Bandelaveline, Pierrette et Bernard.
0: Et moi, je l'offrirai à Colette.

0: Hugo Frey, La Terre est si belle.
1: C'est de Nicole et Claude pour les animatrices de ce matin, Bernard et toute l'équipe de Radio Bellevue. Merci Nicole, bonne journée.

0: Allez, on écoute Pierre Bachelet, Embrasse-la.
1: C'est de la part de Françoise et Jean-Marie pour Claudine Entre-deux-Eaux, la cousine Michou de Saint-Dié, le personnel de l'hôpital de Fraisse.

0: Michel Del Rico avec une partie de pétanque.
1: Oh ben ça vaut le coup en ce moment avec le beau soleil qu'il y a,
0: oui,
1: profitez-en.
0: Faut mettre le chapeau.
1: Oui, oui, puis les lunettes de soleil.
0: Voilà.
1: Alors c'est Denis Collet-Claude pour les personnes âgées et en EHPAD.

0: Allez, maintenant c'est parti avec Renaud. Adieu Minette.
1: C'est de Françoise et Jean-Marie pour Noël et Michel, Micheline et Lionel, Pierrette, Bernard, Armand, Annie, Jackie et toute l'équipe de Radio Bellevue.
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0: On va écouter Tony Carrera avec Passionita Lolita.
1: C'est de la part d'Armand pour l'équipe de Radio Bellevue. Merci beaucoup Armand et bonne journée à toi.

0: Eh bien, dans une minute, il sera 10h à la pendule de Radio Bellevue. Et puis, on va écouter tout de suite les infos.
1: Bonjour à tous. Découvrons un accord entre les États-Unis et l'Iran. Donald Trump a annoncé hier soir qu'un texte était en cours de finalisation. Plus tôt dans la journée, les dirigeants américains évoquaient une percée des négociations entre Washington et Téhéran. Donald Trump indique un compromis largement négocié qui permettrait notamment la réouverture du détroit d'Ormuz. Et pendant ce temps, c'est un autre conflit qui se poursuit en Ukraine. La capitale, Kiev, a été en proie à de violents bombardements de l'armée russe cette nuit. Selon un premier bilan, au moins 2 personnes sont décédées et 44 autres blessés, dont certaines dans un état grave. Une école a aussi été touchée. Les opérations de secours se poursuivent ce matin. En France, l'enquête sur la mort du petit Grégory a très très mal démarré. Déclaration de l'un des 3 avocats de Jacqueline Jacob à l'AFP. Frédéric Bernat assure que l'enquête était pourrie. Elle est totalement irrécupérable et doit être arrêtée. Mercredi, les avocats de la grande tante du petit Grégory vont tenter de contester sa mise en examen. Une recherche citoyenne près de Nantes, hier à Saint-Étienne de Montluc, pour retrouver Manon Rolando. Elle a mobilisé environ 300 personnes qui ont ratissé 56 hectares à la recherche de l'agriculteur disparue depuis bientôt 2 mois. Son conjoint de 41 ans est suspecté du meurtre. On rappelle qu'il a été écroué en Algérie fin avril. Il n'écarte pas une candidature à la présidentielle de 2027. Le ministre de la Justice, Gérald Darmanin, s'exprime dans les colonnes du journal du dimanche. Il souhaite un moratoire de 3 ans sur l'immigration légale. Le garde des Sceaux estime qu'il faut, je cite, « mettre fin à l'immigration telle qu'elle est aujourd'hui ». C'est terminé sur la Croisette. La 79e édition du Festival de Cannes s'est achevée hier soir. Le cinéaste roumain Cristian Mungiu a décroché la Palme d'Or pour son film Fjord, la 2e de sa carrière. Il l'avait déjà remporté en 2007 avec son film 4 mois, 3 semaines et 2 jours. Et puis en rugby, l'Union Bordeaux-Bègles conserve son titre de champion d'Europe. Les Bordelais se sont imposés en finale de Champions Cup hier soir 41-19 face aux Irlandais du Leinster. Très bonne matinée à tous.
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0: Et bien voilà, c'est reparti avec Franck Michael au Jardin de mon cœur.
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0: avec Belle-Île en Mer.
1: C'est de Papy Gérard pour Mémère Zézette. Et je vous remercie beaucoup pour les deux jolis messages que vous nous avez transmis pour nos belles émissions. C'est gentil.
0: Merci à vous.

0: Alain Morisot avec River Blue.
1: C'est d'une auditrice pour Yvan.
0: Et c'est de Michel pour Charlotte, Claude, Bernard, Pierrette et les animatrices de ce matin et toute l'équipe de Radio Bellevue. Merci.

0: Yves Duteil, quand les bateaux reviennent.
1: C'est de Charlotte et Claude pour Mathilde, Micheline, Gabi, France, Cyril, Yvonne, Albert, Annie de Bordelaveline et La Vie du Bon Côté, ainsi que Ginette.
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0: Richard Anthony, Écoute dans le vent.
1: C'est de Colette pour Annie de Bandelavelines.
0: Et ça sera de Pascal pour souhaiter une bonne journée à Pierrette, Bernard, Armand, Sylvie, Annie et à toute l'équipe de Radio Bellevue.

0: Morisseau et Sweet People, Les Moulins de Mykonos.
1: C'est de Suzette pour remercier Gérard de sa dédicace.
0: C'est aussi Dani à bord de l'Aveline pour les animatrices. Merci.

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0: c'était le bon temps du rock'n'roll.
1: C'est de la part de Colette pour Catherine, et ce sera également de notre part à nous deux pour Myriam.
0: Et ça sera aussi d'Annie à bord de l'Aveline pour Catherine, la mangeuse de pain.

0: Nana Mouskouri, je chante avec toi Liberté.
1: C'est de Nicole pour Daniel, Albert, Yvonne, Charlotte et Claude et Radio Bellevue.
0: C'est aussi Dany à Bande-Laveline pour Daniel à Saint-Dié, Charlotte et Claude et Yvonne.

0: Allez, c'est parti avec Joe Dassin et Si tu n'existais pas.
1: C'est de Colette pour Bernard.
0: Et c'est de Charlotte et Claude pour remercier les animatrices.
1: Et oui, sur les...

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2: Bonjour à tous. Vers un accord entre les États-Unis et l'Iran, Donald Trump a annoncé hier soir qu'un texte était en cours de finalisation. Plus tôt dans la journée, les dirigeants américains évoquaient une percée des négociations entre Washington et Téhéran. Donald Trump indique un compromis largement négocié qui permettrait notamment la réouverture du détroit d'Ormuz. Et pendant ce temps, c'est un autre conflit qui se poursuit en Ukraine. La capitale, Kiev, a été en proie à de violents bombardements de l'armée russe cette nuit. Selon un premier bilan, au moins 2 personnes sont décédées et 44 autres blessés, dont certaines dans un état grave. Une école a aussi été touchée. Les opérations de secours se poursuivent ce matin. En France, l'enquête sur la mort du petit Grégory a très très mal démarré. Déclaration de l'un des 3 avocats de Jacqueline Jacob à l'AFP. Frédéric Bernat assure que l'enquête était pourrie. Elle est totalement irrécupérable et doit être arrêtée. Mercredi, les avocats de la grande tante du petit Grégory vont tenter de contester sa mise en examen. Une recherche citoyenne près de Nantes, hier à Saint-Étienne de Montluc, pour retrouver Manon Rolando. Elle a mobilisé environ 300 personnes qui ont ratissé 56 hectares à la recherche de l'agriculteur disparue depuis bientôt 2 mois. Son conjoint de 41 ans est suspecté du meurtre. On rappelle qu'il a été écroué en Algérie fin avril. Il n'écarte pas une candidature à la présidentielle de 2027. Le ministre de la Justice, Gérald Darmanin, s'exprime dans les colonnes du journal du dimanche. Il souhaite un moratoire de 3 ans sur l'immigration légale. Le garde des Sceaux estime qu'il faut, je cite, « mettre fin à l'immigration telle qu'elle est aujourd'hui ». C'est terminé sur la Croisette. La 79e édition du Festival de Cannes s'est achevée hier soir. Le cinéaste roumain Cristian Mungiu a décroché la Palme d'Or pour son film Fjord, la 2e de sa carrière. Il l'avait déjà remporté en 2007 avec son film 4 mois, 3 semaines et 2 jours. Et puis en rugby, l'Union Bordeaux-Bègles conserve son titre de champion d'Europe. Les Bordelais se sont imposés en finale de Champions Cup hier soir 41-19 face aux Irlandais du Leinster. Très bonne matinée à tous.
1: Allez, on écoute Image avec Danger d'amour.
3: C'est de Charlotte et Claude pour Pierrette.

0: allez, on écoute Soprano avec le coach.
1: C'est de la part d'Aurore pour son bon plaisir et pour les animatrices. Merci.
0: Et c'est aussi de Marie-Christine pour toute l'équipe de Radio Bellevue. Merci.
1: Allez, on fait tous du sport.

0: Allez, allez, c'est parti avec Queen. Je vous dirai pas le titre. Hein.
1: Well, why clue? Voilà. Bon, à peu près comme ça. Hein, en fait. Alors, c'est de la part de ses voisins, Michel et Noël, pour souhaiter un bon anniversaire à Christophe.

0: on change de style, on retrouve Marcel de Oshi.
1: C'est de la part d'Aurore pour ses amis, sa famille et remercier Pierrette de sa belle passation.
0: Eh ben, félicitations à toi.
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0: Eh bien voilà, 11h28 à la pendule de Radio Bellevue. C'est l'heure de se quitter.
1: Oui, c'est l'heure d'aller à l'apéro.
0: Ah ben oui, hein.
1: On va boire un sans alcool aujourd'hui parce que vous êtes trop chaud, hein.
0: Avec beaucoup de glaçons.
1: Oui. Voilà, alors ma foi, ben, bonne semaine à vous tous. Et puis on espère que l'émission vous aura bien plu.
0: Oui, ben...
1: Bonne semaine à toi aussi, Pierrette.
0: Ben merci, Annie.
1: Voilà.
0: Donc à tous les auditeurs aussi, une bonne semaine, un bon dimanche. Donc vous allez écouter l'apéritif concert. Pour moi, ben, on se retrouve demain soir à partir de 21h.
1: Et moi, le jeudi, de 20h à 22h sur le 102.
0: Voilà, donc ben, vous savez tout. Donc la semaine prochaine, ben, je crois que c'est, on est là toutes les deux.
1: Les deux, oui. Voilà. Toujours fidèles au poste.
0: Voilà. Allez, ben, bon dimanche à tous et à bientôt.
1: Et bonne semaine. Au revoir.

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2: Bonjour, bonjour à tous. Un accord entre l'Iran et les États-Unis a-t-il été trouvé? C'est ce que prédit Marco Rubio. Le secrétaire d'État américain a déclaré ce dimanche que des progrès avaient été réalisés pour résoudre la situation dans le détroit d'Ormuz. Il est possible que dans les prochaines heures, le monde reçoive une bonne nouvelle, a-t-il affirmé dans une conférence de presse à New Delhi. Ils étaient 65 placés en garde à vue jeudi soir après les violences qui ont éclaté à Paris, impliquant des supporters de l'OGC Nice. Ils seront 17 à passer devant le juge d'instruction. Selon le parquet, cette rixe a fait 7 blessés, dont un grave. Son pronostic vital était toujours engagé hier soir. Une information judiciaire pour violence volontaire aggravée par l'usage d'une arme est en cours. Un meeting par semaine. La course au présidentiel de 2027 est bel et bien lancée. Vendredi, c'est Gabriel Attal qui officialisait sa candidature. Il entamera le mois des grandes messes politiques samedi prochain, suivi de Jean-Luc Mélenchon, Raphaël Glucksmann, Bruno Retailleau et Édouard Philippe. Tandis que dans les colonnes du journal du dimanche, le ministre de la Justice, Gérald Darmanin, n'écartait pas non plus de rentrer dans la course. La Chine envoie son premier astronaute pour un an dans l'espace. Shenzhou 23 décollera du désert de Gobi ce soir et restera une année entière en orbite. Étape cruciale pour Pékin qui vise toujours l'envoi d'humains sur la Lune d'ici 2030. Autre fait marquant, cette mission sera aussi le premier vol spatial d'un astronaute originaire de Hong Kong. Ce territoire chinois semi-autonome, vivier d'une révolution citoyenne pro-démocratique. Et puis 2,8 millions de téléspectateurs en direct hier soir pour la cérémonie de clôture du 79e Festival de Cannes. La plus forte audience depuis 3 ans selon France Télévisions qui note un record historique de part d'audience de 21%. Le cinéaste roumain Christian Mungiu remporte la Palme d'Or pour son film Fjord, la deuxième de sa carrière après celle de 2007 pour son film 4 mois, 3 semaines et 2 jours. Voilà pour l'essentiel de l'actualité. Très bon dimanche à tous.

C'était Jean-Marc Ancel avec Enrico de la Sierra. Et donc, c'est avec ce titre que je vous laisse. Alors, bon appétit à tous. J'espère que vous avez passé un bon apéro. Et on se retrouve dès dimanche prochain.

0: 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Bon appétit.
1: Voici votre rubrique emploi sur Radio Bellevue. Avec 3 offres repérées autour de Saint-Dié-des-Vosges, récemment publiées sur France Travail et accessibles à des profils débutants. Je commence donc à Saint-Dié avec un poste d'agent des espaces naturels cantonniers. Il s'agit d'un CDD de 12 mois à 35 heures par semaine. Parmi les missions principales, il faut assurer l'entretien des espaces verts et naturels, entretenir les berges de la Meurthe, faire du fauchage, du débroussaillage, de l'élagage, ainsi que l'entretien des fossés. Le salaire annoncé va de 1 830 € à 1 900 € brut par mois. L'offre précise que les débutants sont acceptés. Deuxième opportunité, toujours à Saint-Dié-des-Vosges avec un poste de technico-commercial. Cette fois, il s'agit d'un CDI à 35 heures par semaine. Le poste consiste à développer et suivre un portefeuille client, promouvoir les produits et services sur le terrain, établir des devis et des bons de commande et travailler avec les équipes internes pour optimiser l'offre commerciale. Une formation interne est prévue et là aussi l'offre indique que les débutants sont acceptés. Côté rémunération, le salaire fixe annoncé est de 1 823 € brut par mois avec des primes et des commissions. Et puis direction Senones pour la troisième offre avec un poste d'agent de service hospitalier. Il s'agit là d'un CDD de 3 mois à 35 heures par semaine. L'émission porte sur la préparation et la distribution des plateaux repas pour le petit déjeuner, le déjeuner et le souper, mais aussi sur la plonge et l'entretien des cuisines, des salles et des vestiaires. Le salaire proposé est compris entre 12 et 13 euros brut de l'heure. Là encore, les débutants sont acceptés. Voilà pour cette sélection emploi du jour. Si l'une de ces offres vous intéresse, vous pouvez retrouver tous les détails directement sur le site de France Travail. Je vous souhaite donc bon courage pour vos recherches et vous dis à très vite pour de nouvelles opportunités professionnelles.

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2: Bonjour à tous. Des bombardements ont frappé Kiev cette nuit. Une attaque russe qui a fait 4 morts et plus de 60 blessés. Moscou a confirmé ce matin avoir visé l'Ukraine avec un missile à capacité nucléaire. L'une des plus grosses attaques terroristes sur Kiev, a dénoncé le ministre des Affaires étrangères ukrainien. Les forces de l'ordre américaines visées par des tirs près de la Maison-Blanche hier soir. Selon Donald Trump, le tireur de 21 ans a été abattu et un passant aurait également été touché dans les échanges de coups de feu. Le président américain qui était présent sur place au moment des faits évoque un homme qui avait des antécédents violents. Donald Trump a déjà été visé par 3 tentatives d'assassinat avérées ces 2 dernières années. Ça ne vous a pas échappé, il fait chaud en France. Plusieurs records de chaleur déjà battus pour un mois de mai. En Bretagne et dans les pays de la Loire notamment, Météo France a placé le Finistère en vigilance jaune pour canicule avec 32 degrés à Brest et 33 à Quimper ce dimanche. Une première pour un département français au mois de mai. Le pic de chaleur est attendu mercredi. Et en Inde, la chaleur fait des dégâts. 16 personnes sont mortes dans le sud du pays depuis le début de la saison estivale. Des températures mesurées entre 40 et 45 degrés à New Delhi. Dans l'affaire du petit Grégory, la grande-tante suspectée d'avoir harcelé la famille Villemain pendant des années va contester sa mise en examen mercredi. Son avocat, maître Frédéric Bernat, s'est exprimé à l'AFP, qualifiant les investigations de pourries et présentant sa cliente comme un bouc émissaire dans cette affaire. L'enquête est totalement irrécupérable et doit être arrêtée, poursuit-il. Pour rappel, Grégory a été retrouvé noyé dans les Vosges en 1984. Et puis on termine avec du tennis. Première rencontre du tableau principal sur la terre battue de Roland-Garros ce dimanche. Arthur Géa ouvre le bal de la compétition pour les Français. Il sera suivi de Kyrian Jacquet et de Benjamin Bonzi qui lui affrontera un gros morceau, l'Allemand Alexander Zverev, 3e mondial. Voilà pour l'info, très bon après-midi à tous.

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Les annonces des manifestations, c'est tout de suite sur Radio Bellevue. Avis aux amateurs de danse, l'association Pascaline Danse vous prépare un week-end exceptionnel à la salle des fêtes de Romomex. Celui-ci débutera samedi 30 mai de 10h à midi avec une matinée de découverte. Venez assister à des démonstrations de danse en ligne. C'est l'occasion idéale pour découvrir cette discipline dans une ambiance conviviale. De plus, l'entrée est gratuite. Pour le dimanche, place au grand thé dansant animé par l'orchestre Nuages. Les portes ouvriront dès 14h pour un après-midi de danse entre 14h30 et 19h. L'entrée est à 10€. Une tombola gratuite est proposée aux dames pour la fête des mères. Pour être sûr d'avoir une place sur la piste, pensez à réserver dès maintenant au 06 88 33 80 25. Et si vous vous accordiez une parenthèse artistique, le week-end du 6 et 7 juin, la salle des fêtes de Bandes-Lavelines se transforme en une véritable galerie d'art. L'association ASCB Détente et Loisirs, en partenariat avec Banc des Arts, vous invite à découvrir une superbe exposition conjointe dédiée à la délicatesse de l'aquarelle et au travail fascinant de la céramique. De 10h à 18h, venez déambuler au milieu des œuvres, admirer le savoir-faire de ces créateurs et rencontrer des artistes locaux dans une ambiance particulièrement chaleureuse. Que vous soyez fin connaisseur ou simplement curieux, n'hésitez pas, cet événement est totalement gratuit et ouvert à tous. Le samedi 6 juin, rendez-vous à Rave pour les feux de la Saint-Jean. Le comité des fêtes vous attend nombreux à partir de 19h pour partager un moment festif en famille, entre amis ou entre voisins. Pour lancer la soirée ambiance musicale avec le groupe Last Time, vous pourrez également découvrir la chorégraphie avec des effets de lumière de pyrotechnie juste avant le moment tant attendu de l'embrasement du grand feu traditionnel. Une buvette ainsi qu'une petite restauration seront à votre disposition sur place pour passer une belle soirée. Avis aux chineurs, aux collectionneurs et aux amateurs de bonnes affaires, le dimanche 7 juin, ne manquez pas le rendez-vous incontournable de la saison, le 32e marché Opus d'Entre-deux-Eaux. De 6h à 19h, venez flâner et dénicher des trésors parmi les stands de brocantes, de vide-greniers et d'antiquités. Pour bien démarrer la journée, l'accueil se fait avec café et croissant dès 6h du matin et une buvette ainsi qu'un service de restauration qui vous attend sur place tout au long de la journée. Pas de stress pour vous garer, un grand parking gratuit est à votre disposition. Avis aux exposants, des emplacements sont encore disponibles. Le tarif est à 10€ les 5 mètres et passera à 12€ le 1er juin. Pour réserver, contactez le 06 01 09 98 06 ou le 06 26 34 03 44. Les mercredis après-midi riment avec solidarité à Provenchères-sur-Fave. Chaque mercredi de 13h30 à 15h30, la Croix-Rouge vous accueille dans ses locaux situés juste derrière l'ancienne poste. Vêtements pour petits et grands, jouets, livres, bibelots, linge de maison, venez dénicher des pépites de seconde main à prix tout doux. L'association accepte également vos dons pour continuer ses actions. Acheter ou donner, c'est soutenir une belle cause près de chez vous. Vous pourrez donner votre sang vendredi 29 mai à la salle polyvalente de Grange au Monzé de 16h à 19h30. 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
2: Bonjour à tous. Des bombardements ont frappé Kiev cette nuit. Une attaque russe qui a fait 4 morts et plus de 60 blessés. Moscou a confirmé ce matin avoir visé l'Ukraine avec un missile à capacité nucléaire. L'une des plus grosses attaques terroristes sur Kiev, a dénoncé le ministre des Affaires étrangères ukrainien. Les forces de l'ordre américaines visées par des tirs près de la Maison-Blanche hier soir. Selon Donald Trump, le tireur de 21 ans a été abattu et un passant aurait également été touché dans les échanges de coups de feu. Le président américain qui était présent sur place au moment des faits évoque un homme qui avait des antécédents violents. Donald Trump a déjà été visé par 3 tentatives d'assassinat avérées ces 2 dernières années. Ça ne vous a pas échappé, il fait chaud en France, plusieurs records de chaleur déjà battus pour un mois de mai. En Bretagne et dans les pays de la Loire notamment, Météo France a placé le Finistère en vigilance jaune pour canicule, avec 32 degrés à Brest et 33 à Quimper ce dimanche. Une première pour un département français au mois de mai, le pic de chaleur est attendu mercredi. Et en Inde, la chaleur fait des dégâts. 16 personnes sont mortes dans le sud du pays depuis le début de la saison estivale. Des températures mesurées entre 40 et 45 degrés à New Delhi. Dans l'affaire du petit Grégory, la grande-tante suspectée d'avoir harcelé la famille Villemain pendant des années va contester sa mise en examen mercredi. Son avocat, maître Frédéric Bernat, s'est exprimé à l'AFP, qualifiant les investigations de pourries et présentant sa cliente comme un bouc émissaire dans cette affaire. L'enquête est totalement irrécupérable et doit être arrêtée, poursuit-il. Pour rappel, Grégory a été retrouvé noyé dans les Vosges en 1984. Et puis on termine avec du tennis. Première rencontre du tableau principal sur la terre battue de Roland-Garros ce dimanche. Arthur Géa ouvre le bal de la compétition pour les Français. Il sera suivi de Kyrian Jacquet et de Benjamin Bonzi qui lui affrontera un gros morceau, l'Allemand Alexander Zverev, 3e mondial. Voilà pour l'info. Très bon après-midi à tous.

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2: Bonsoir à tous. 13 départements de l'Ouest placés en vigilance jaune canicule demain sont concernés en plus du Finistère. Les 5 départements des Pays de la Loire, l'Ille-et-Vilaine, le Morbihan, la Charente, la Vienne, les Deux-Sèvres et puis l'Indre-et-Loire et le Loir-et-Cher. Les températures atteignent des valeurs de 9 à 12 degrés au-dessus des normales de saison, selon Météo France, qui n'exclut pas un possible passage en vigilance orange ces prochains jours. Une situation inédite pour un mois de mai. Pour ou contre la GPA, le débat clive au sein du parti Renaissance. Hier, dans un entretien pour Le Parisien, Gabriel Attal a remis sur la table son projet de légalisation de la GPA. Ce débat existe, il ne faut pas l'occulter, affirmait celui qui s'est déclaré candidat au futur présidentiel. Et ce dimanche, Maud Bréjon réagit et se dit être en total désaccord. La porte-parole du gouvernement refuse une mesure qu'elle considère contraire au féminisme. De nouvelles free parties en ce week-end de Pentecôte. Dans le Morbihan, les teufeurs ont reçu l'ordre d'évacuer l'aire d'accueil des gens du voyage qu'ils avaient investi dans la nuit de vendredi à samedi. 300 personnes ont été évacuées. Selon la préfecture, les participants attendaient les forces de l'ordre avec des mortiers d'artifice dont ils n'ont finalement pas fait usage. Une autre fête s'est tenue à la frontière de l'Hérault et du Tarn, rassemblant 70 personnes. À l'international, l'éventuel accord entre les États-Unis et l'Iran se fait attendre. Marco Rubio annonçait ce matin que le monde pourrait recevoir une bonne nouvelle lors d'une conférence de presse en Inde. Selon les médias américains, cet accord de paix permettrait une réouverture du détroit d'Ormuz. Les autorités iraniennes, elles, évoquent un détroit placé sous contrôle iranien. Et puis du tennis à Roland-Garros, Benjamin Bonzi n'a rien pu faire face au numéro 3 mondial. 3-7-0 en faveur d'Alexander Zverev, quatrième français éliminé du Grand Chelem dès le premier tour. Ils sont encore 5 chez les hommes et une pour les femmes à être attendues sur la terre battue aujourd'hui, dont le duel entre Giovanni Mpeci Pericard et le Serbe Novak Djokovic. Bonne fin de journée à tous. 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
2: Bonsoir à tous. Ce matin, Marco Rubio, le secrétaire d'État américain, promettait un accord entre les États-Unis et l'Iran signé dans la journée. Mais un haut responsable de l'administration Trump affirme que rien ne sera acté aujourd'hui, finalement. Sur son réseau social, le président américain demande à ses négociateurs de ne pas se précipiter. L'armée israélienne a lancé une nouvelle alerte et a appelé à l'évacuation d'une dizaine de villages au Liban. L'État hébreu prévoit de nouvelles frappes visant le Hezbollah. Depuis l'entrée en vigueur de la trêve, le 17 avril dernier, 380 personnes sont mortes sous les missiles israéliens au Liban. Selon le ministère de la Santé, hier, 11 personnes ont été tuées, dont un enfant et 6 femmes. En France, l'alerte canicule prend de l'ampleur à l'ouest. Après le Finistère, 13 autres départements sont placés en vigilance jaune pour la journée de demain. Les 5 départements des Pays de la Loire, l'Ille-et-Vilaine, le Morbihan, la Charente, la Vienne, les Deux-Sèvres et puis l'Indre-et-Loire et le Loir-et-Cher. Une situation inédite et des records de chaleur battus pour un mois de mai. Je pense à eux toutes les secondes, s'est exprimé le père des deux jeunes enfants abandonnés par leur mère au bord d'une route au Portugal. Son compagnon et elle ont été placés en détention provisoire hier pour mise en danger ou abandon d'enfants et coups et blessures aggravés. Le père, qui n'en a plus la garde depuis le divorce, attend le feu vert des autorités pour pouvoir les récupérer. Âgés de 4 et 5 ans, les enfants ont été confiés à l'ambassade de France puis placés en famille d'accueil en attendant leur rapatriement. Et puis on termine avec du tennis, un début de quinzaine difficile pour nos Français. Les premiers résultats sont tombés porte d'Auteuil avec malheureusement des tricolores éliminés dès le premier tour. La marche était trop haute pour Benjamin Bonzi, battu 3-7 à 0 face au numéro 3 mondial, Alexander Zverev. Désillusion aussi chez les femmes. La Française Clara Burel, impuissante, elle a été éliminée par l'Américaine Cathy Wolinetz de 7 à 0. Voilà pour l'essentiel de l'actualité. Très bonne soirée à tous.

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Bonsoir et bienvenue sur les ondes de Radio Bellevue. Encore un week-end qui se termine et une nouvelle émission du dimanche soir qui commence. Comme d'habitude, 2 heures de musique sans trop de blabla et surtout pas de chansons. Que des morceaux de musique sans paroles. La version instrumentale, quoi, tout simplement. Allez, sans plus attendre, on envoie la musique.

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Cette série a été consacrée à Denis Sembar, artiste alsacien bien connu, plus de 100 CD en 25 ans de carrière passée déjà. Voyons voir ce qui suit dans les bacs. Ah, ça a l'air...

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Vous avez reconnu la formation ? Bien sûr, du James Last. Oui, c'est vrai, c'est pas tout jeune. Mais faut reconnaître que ça détend pas mal, surtout un dimanche soir.

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